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1: Info matin du lundi 11 mai 2026. Bonjour et merci d'écouter les programmes de la DW. 7h en temps universel, 10h à Nairobi au Kenya, 9h ici en Allemagne. Bob Barry, bonjour.
2: Bonjour Eric Topona, bonjour à toutes et à tous. Au sommaire de cette édition, début ce lundi à Nairobi au Kenya, du sommet France-Afrique ou Afrique-France, un nouveau format dénommé Africa Forward, en avant l'Afrique, contrairement au précédent. Éditions, l'accent est mis sur les affaires, le business.
1: Face à la montée des attaques xénophobes en Afrique du Sud, des ressortissants congolais appellent à la rescousse leurs dirigeants.
2: Nous irons aussi en Guinée pour reparler de l'affaire de la disparition de 3 enfants et d'un proche de l'artiste et opposant guinéen Eli Kamano.
1: Et Info Matin, c'est aussi le sport. Nous sommes lundi. Le grand format du sport, ce sera avec Fiacre Ndaïra Guidje qui va nous rejoindre en studio dans environ une dizaine de minutes. Mais avant, le bulletin d'information, c'est avec vous, Bob.
2: Et on commence avec le conflit au Moyen-Orient. Là-bas, Washington rejette une offre iranienne. Israël affirme poursuivre pour sa part la guerre. Le président américain Donald Trump a donc rejeté une proposition iranienne visant à mettre fin au conflit, la jugeant totalement inacceptable. La proposition a été transmise dimanche à Washington par l'intermédiaire du Pakistan. Selon les médias d'État iraniens, Téhéran demande un arrêt des combats sur tous les fronts ainsi que la levée des sanctions imposées à l'Iran. Le texte prévoit notamment une suspension de 30 jours de sanctions américaines sur les exportations de pétrole iranien et la fin du blocus naval des ports du pays. De son côté, le premier ministre israélien Benjamin Netanyahou affirme que la guerre avec l'Iran n'est pas terminée. Dans un entretien à la chaîne américaine CBS, il déclare que l'Iran détient encore de l'uranium enrichi et que ses installations nucléaires doivent être démantelées. Il ne précise pas comment ces opérations pourraient être menées, se contentant d'affirmer qu'il faut y aller et le retirer.
1: Et pendant ce temps, l'Iranienne prix Nobel de la paix a été transférée à l'hôpital.
2: Selon sa fondation gérée par la famille de la militante des droits de l'homme, Narges Mohammadi bénéficie d'une suspension temporaire de sa peine en échange d'une importante caution. Elle est désormais prise en charge par son équipe médicale à l'hôpital Pars. 10 jours plus tôt, Narges Mohammadi s'était effondré dans sa cellule à Zanzam, dans le nord-ouest de l'Iran, où elle était détenue. Âgée de 54 ans, elle aurait subi des crises cardiaques en détention en mars et début mai. Son entourage faisait état ces derniers jours d'un état de santé critique.
1: En Thaïlande, l'ancien premier ministre Thaksin Shinawatra est sorti de prison ce lundi matin.
2: Après 8 mois de détention, l'ancien premier ministre âgé de 76 ans avait été condamné pour corruption. Il est désormais placé sous probation avec bracelet électronique. Sa libération relance les spéculations sur un possible retour en politique de cette figure centrale de la vie politique thaïlandaise.
1: L'évacuation de plusieurs ressortissants de pays européens et donc des États-Unis après un cas de hantavirus sur un navire.
2: Oui, plusieurs pays européens, les États-Unis ont évacué leurs ressortissants d'un navire de croisière touché par une épidémie de hantavirus. Le MV Andus est actuellement à l'ancre au large de Tenerife dans l'archipel espagnol des Canaries. L'Espagne est la première à avoir rapatrié, le premier pays en tout cas à avoir rapatrié ses ressortissants vers Madrid. Un avion de transport militaire néerlandais a atterri dimanche soir à la base d'Eindhoven avec à son bord 26 passagers ou membres d'équipage, dont 8 néerlandais et 4 allemands. Les autorités allemandes annoncent que 4 autres ressortissants seront placés en quarantaine à leur retour. Le Royaume-Uni et les États-Unis procèdent également à des évacuations. Ce lundi matin, le ministère américain de la Santé a annoncé que l'un des passagers américains du bateau de croisière évacué vers les États-Unis a été testé positif et un autre présente des symptômes légers.
1: Et au Maroc, la l'armée américaine annonce avoir retrouvé le corps de l'un des deux soldats portés disparus dans le sud du pays.
2: Oui, les deux militaires participaient à un exercice international près de la zone d'entraînement de Cap Dras sur la côte atlantique lorsqu'ils ont disparu samedi dernier. Une vaste opération de recherche a été menée par les forces américaines, marocaines et leurs alliés selon l'armée américaine. L'armée marocaine, un corps a été repêché en mer samedi. Un responsable militaire américain indique à l'AFP qu'il s'agit vraisemblablement d'un accident et que les soldats auraient chuté dans l'océan. Les recherches se poursuivent pour retrouver le second soldat.
1: Merci Bob Barry qui nous présentait le bulletin d'information Info Matin. Il est 7h05 en temps universel, 10h05 à Mombasa, Nakuru et Kisumu au Kenya.
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1: Le sommet Afrique-France co-organisé par la France et le Kenya s'ouvre donc ce matin et ce jusqu'à demain à Nairobi, la capitale kenyane. En plus du président français Emmanuel Macron et des délégués européens, une trentaine de chefs d'État et de gouvernements africains prennent part à cette grand-messe sous un autre format.
2: Pour cette édition, le sujet principal choisi est « En avant l'Afrique, partenariat entre l'Afrique et la France pour l'innovation et la croissance ».
1: Ce sommet a lieu suite à celui de Montpellier organisé le 8 octobre 2021, un sommet qui avait à l'époque rassemblé près de 3000 personnes issues exclusivement de la société civile africaine et de sa diaspora essentiellement francophone, ainsi que des représentants de l'État français.
2: L'accent est mis sur les affaires donc avec un business forum ce lundi avant l'aspect politique demain.
1: Marco Voltaire, ce n'est donc pas un hasard hein, si ce sommet de Nairobi est organisé pour la première fois dans un pays anglophone.
3: En Afrique, la France se repositionne. La France a perdu beaucoup de prestige et d'influence dans les pays africains francophones, en particulier au Sahel, rappelle ici Ulf Lessing de la Fondation Konrad Adenauer au Mali. Pour l'expert, Paris veut compenser la perte d'influence en Afrique francophone par davantage d'influence dans les pays anglophones, avec des bras tendus vers des pays comme l'Afrique du Sud, le Nigeria et le Kenya, et pour cause. Après son retrait du Sahel, nous dit le Togolais Yves Ekoué Amaison du think tank Afrocentricity, la France cherche à réorienter ses partenariats vers des relations plus diversifiées et économiques, principalement dans des régions à forte croissance, comme l'Afrique de l'Est. Selon lui, la France cherche des opportunités d'investissement stable dans les domaines des infrastructures, de l'énergie, en particulier des renouvelables, de l'économie numérique et de la logistique. Paris mise aussi sur le secteur privé. La concurrence dans la région risque toutefois d'être féroce. La France doit rivaliser avec la Chine, l'Inde, les Émirats arabes unis, le Qatar ou encore l'Arabie saoudite. Pour le Kenya, la France représente le 5e plus grand investisseur direct étranger dans le pays. Niveau commerce, le Kenya exporte des fruits, du café, du thé, des fleurs et des épices vers la France et importe en retour des produits pharmaceutiques et cosmétiques, des produits chimiques et des machines. Pour l'économiste kényan James Shikwati, le gouvernement français a peut-être estimé que la politique du Kenya lui offrait un meilleur point d'entrée vers l'Afrique, ici anglophone, qui n'a pas nécessairement une attitude hostile envers la France. Le Kenya comme porte d'entrée aussi vers des pays francophones, car faut-il le rappeler, la RDC, le Rwanda et le Burundi sont tous les trois membres de la communauté économique des États d'Afrique de l'Est.
1: Marco Voltaire sur la DW. Et les grands absents à ce sommet de Nairobi seront bien évidemment les trois pays membres de l'Alliance des États du Sahel, Mali, Niger et Burkina Faso, Bob Barry. Au cours donc d'une conférence de presse conjointe organisée hier, juste après son arrivée, le président Emmanuel Macron a déclaré que l'ère du précaré français en Afrique francophone est terminée. Il a également justifié son choix du Kenya. un pays anglophone pour le seul grand sommet franco-africain de sa présidence. Emmanuel Macron a minimisé au passage le divorce avec donc les trois pays de l'Alliance des États du Sahel, le Mali, le Burkina Faso et le Niger.
2: En plus bref, des dizaines de pêcheurs nigériens sont présumés morts depuis trois jours à la suite des frappes aériennes de l'armée tchadienne contre des djihadistes dans le nord-est du Nigeria sur le lac Tchad, selon des vidéos publiées par la présidence tchadienne. En effet, des avions de chasse tchadiens bombardent depuis vendredi des îles du lac Tchad appartenant au Niger et contrôlées par Boko Haram.
1: Info matin, il est 7h10 en temps universel, 8h10 à Bagasso, Langouri et Liwa, dans la province du lac Tchad, située dans l'ouest donc du pays.
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1: En République démocratique du Congo, au moins 69 personnes, la majorité des civils, ont été tuées fin avril lors d'une attaque de la milice Codeco dans le nord-est du pays. L'information n'a été rendue publique que samedi.
2: Alors que des étrangers sont victimes d'attaques xénophobes en Afrique du Sud depuis la fin du mois d'avril, des ressortissants de la République démocratique du Congo appellent à une réaction rapide des autorités de Kinshasa.
1: Et cet appel intervient après les récentes déclarations de la ministre congolaise des Affaires étrangères, Thérèse Kayuamba Wagner. C'était vendredi dernier. Devant l'Assemblée nationale, elle a déclaré que son gouvernement s'emploie à protéger les Congolais vivant en Afrique du Sud.
2: Elle a par ailleurs précisé que 4 d'entre eux ont déjà été victimes d'agressions physiques et de dégâts matériels. Ces dernières semaines, vous le savez, les attaques ont notamment ciblé les provinces du Cap Occidental, du Gauteng et du KwaZulu-Natal. Et
1: parmi les communautés visées figurent donc les Congolais, mais aussi des Nigériens, des Zimbabwéens et notre collègue Noël, Jean-Noël Bamouzé du bureau de la Deutsche Welle à Kinshasa nous en dit plus.
4: Les Congolais vivant en Afrique du Sud saluent l'annonce du gouvernement congolais, mais certains estiment que ces mesures restent insuffisantes. L'un d'eux, qui a préféré garder la anonymat, déplore un sentiment d'abandon alors que beaucoup font face à des conditions de vie difficiles.
5: Nous voulons que le gouvernement réagisse d'une façon juridique. En plus, qu'il y ait une aide humanitaire pour les Congolais qui vivent en Afrique du Sud, ils n'ont pas de moyens.
4: La diaspora congolaise figure parmi les plus importantes communautés africaines en Afrique du Sud. Selon des experts, elle comptait entre 240 000 et 300 000 personnes en 2024. Certains d'entre eux envisagent un retour au pays. Emmanuel Nerushimwena, installé depuis 30 ans en Afrique du Sud, appelle le gouvernement congolais à intervenir.
6: Il y a beaucoup de sans-papiers. Le moyen de les aider, c'est peut-être de proposer, si les gens voudraient volontairement rentrer au Congo, et peut-être le faire rentrer.
4: De son côté, Bonheur Mvita, congolais vivant dans l'une des provinces touchées par les attaques xénophobes, suggère la mise en place d'un partenariat entre Kinshasa et Pretoria afin de régulariser la situation des Congolais sans papier.
7: Donner à tous les Congolais de permis de travail, cela permettra à ceux qui sont illégaux qu'ils ne soient plus. C'est quelque chose qui est faisable et ça protégerait les Congolais.
4: En Afrique du Sud, certains accusent régulièrement les étrangers de leur prendre leurs emplois. Nixon Katembo, expert en questions migratoires, recommande aux Congolais de s'intégrer davantage en respectant les lois et les valeurs locales. Il appelle les autorités congolaises à améliorer les conditions de vie en RDC afin de réduire les départs.
8: C'est très important de ne pas avoir de conflit avec les locaux. C'est au gouvernement congolais de stabiliser le Congo, que le peuple congolais puisse jouir de la paix et la stabilité économique.
4: Les violences xénophobes en Afrique du Sud ne sont pas nouvelles. Elles sont signalées depuis la fin des années 1990. Les plus meurtrières remontent à 2008, avec plus de 60 étrangers tués à Johannesburg et dans ses environs. D'autres vagues d'attaques ont été enregistrées aussi en 2015 et en 2019. Jean-Noël Bamouissé à Kinshasa pour la Deutsche Welle.
1: Information en bref au Cameroun, l'opposant Anissé Ekane a été inhumé samedi à Bomono, à son village natal, situé dans l'ouest du Cameroun, opposant au régime Paul Biya et combattant pour la liberté et le multipartisme. Au début des années 90, Anissé Ekane avait soutenu Issa Tchouroma Bakary, le principal challenger du président Paul Biya, lors de la présidentielle d'octobre 2025, et c'est ce soutien qui lui a valu d'être arrêté fin octobre de la même année, et c'est en détention qu'Anissé Ekane est décédé depuis en début décembre 2025.
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1: Au Mali, de nouvelles attaques djihadistes ont fait des dizaines de morts vendredi dans le centre du pays. Cette partie du Mali fait face depuis plusieurs années à une situation sécuritaire critique après une offensive sans précédent. C'était fin avril, des groupes armés et des groupes djihadistes contre les militaires au pouvoir à Bamako.
2: Des attaques dans la même région revendiquées par les djihadistes du JNIM avaient déjà fait au moins 30 morts mercredi. Selon un élu local, les groupes armés sont revenus vendredi et ont attaqué de nouveaux villages, faisant augmenter le bilan à plus de 70 morts.
1: Encore en bref, une nouvelle coalition d'opposants maliens, nigériens et burkinabés a officiellement vu le jour samedi à Bruxelles, baptisée Alliance des démocrates du Sahel. L'ADS veut défendre un retour à l'ordre constitutionnel dans les trois pays du Sahel.
2: L'Alliance des démocrates au Sahel affirme avoir proposé une autre lecture de la crise sahélienne et se défend d'être une opposition déconnectée, je cite, des réalités locales.
1: On va maintenant prendre la direction de la Guinée où l'affaire de la disparition de trois enfants et d'un proche de l'artiste et opposant guinéen Eli Kamano prend une dimension internationale.
2: Saisi par un cabinet d'avocats le 21 novembre 2025, le groupe de travail des Nations Unies sur les disparitions forcées ou involontaires s'est penché sur le cas des proches d'Eli Kamano.
1: Et les experts de l'ONU estiment que cette opération pourrait constituer un acte de représailles ciblé en lien avec les prises de position critiques de l'opposant qui vit aujourd'hui en exil.
2: Et face à l'absence d'informations sur le sort des victimes, l'ONU appelle désormais les autorités guinéennes à révéler leur localisation, à garantir leur sécurité et à les libérer sans délai.
1: Une affaire particulièrement grave dans un contexte déjà marqué par plusieurs disparitions forcées et une attaque, une pratique courante de répression des opposants en Guinée.
2: Maître Vincent Bringart du cabinet d'avocats Bourdon et Associés explique au micro de Nafissa Amadou les raisons de la saisine des Nations Unies.
10: Nous étions à l'époque allés vers les autorités guinéennes pour demander des explications, demander des éléments, mais nous n'avons reçu aucune réponse. C'est les raisons pour lesquelles nous avons estimé nécessaire de devoir saisir des juridictions internationales, dont l'ONU, et surtout parce que nous avons un certain nombre d'éléments pour penser que le régime est derrière les enlèvements des enfants d'Eli Kamano et que par conséquent, dans ces conditions, il est impensable d'imaginer que nous pourrions bénéficier d'une justice indépendante.
11: Les autorités guinéennes ont toujours nié être à l'origine de l'enlèvement des enfants d'Eli Kamano, mais aussi des enlèvements de Biloba, de Fonike Menge. Qu'est-ce qui vous dit qu'avec cet appel des experts des Nations Unies, que les autorités guinéennes vont changer de position?
10: Mais en fait, il est indispensable aujourd'hui que les autorités guinéennes, parce qu'elles ne parviennent pas à le faire d'elles-mêmes, soient aussi mises sous la pression d'instances et de juridictions internationales pour leur rappeler ce que doit être le droit. Et ce qui est extrêmement fort à travers la communication qui était faite par les experts de l'ONU, c'est aujourd'hui la suspicion, évidemment, d'un enlèvement en lien avec les activités politiques d'Eli Kamano, et avec notamment une phrase tout à fait forte, instrumentaliser des enfants comme levier et leur causer un préjudice irréparable constitue une violation flagrante qui affecte les enfants. C'est dire encore une fois la gravité de la situation dans laquelle aujourd'hui nous nous trouvons.
11: Et si les autorités guinéennes campent toujours sur leur position, quelle sera la prochaine étape pour vous ?
10: Aujourd'hui, tout est possible. On réfléchit à d'autres initiatives judiciaires. Et de toute façon, d'un point de vue plus général, c'est le fait que nous ne lâcherons pas et nous ne lâcherons jamais. Parce que ce que des autorités autoritaires peuvent aussi chercher, bien une désorganisation, le fait que les

0: émergent, mouvement considéré peu offensif envers le pouvoir, était le seul parti d'opposition de l'élection face donc au candidat de la majorité sortante, son candidat Paul Humpe, qui a depuis quitté le parti, avait obtenu, je rappelle, 5,95% des suffrages.
1: Et quant aux démocrates dans le parti, les démocrates dirigés il y a encore peu par l'ancien président Thomas Boni Yayi, et bien les démocrates, la principale force de l'opposition du pays, avait été exclu de cette élection présidentielle faute des nombres suffisants de parrainage. Info matin, 7h20 en temps universel, 8h20 à Cotonou et Porto Novo. 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
1: Fiacre Ndaïra Guidje, une casquette vissée sur la tête. Fiacre, bonjour.
3: Bonjour à tous.
1: Alors Fiacre, en football en Allemagne, après le Bayern Munich et le Borussia Dortmund, Leipzig a validé ce week-end son billet pour la prochaine Ligue des Champions. Le quatrième et dernier ticket va être disputé entre Hoffenheim et Stuttgart. Mais Fiacre, le Bayer Leverkusen a aussi une chance de terminer dans le top 4.
3: Oui, tout d'abord, Stuttgart a certes encaissé un but dès la première minute sur un service de l'attaquant camerounais Christian Kofane, permettant au milieu offensif espagnol Alexia Garcia d'ouvrir le score pour le Bayer Leverkusen à la MHP Arena de Stuttgart. Mais le club swab a vite pris les choses en main, d'abord par une égalisation 4 minutes plus tard signée Ardemin Demirovic. L'attaquant bosnien a par la suite obtenu un pénalty dans le temps additionnel de la première période après avoir été fauché par le Burkinabé Edmond Tapsoba. Un pénalty transformé par le latéral gauche Maximilian Mittelstädt. Poussé par son public, Stuttgart a gardé pied sur le ballon en deuxième partie, une domination sanctionnée par un troisième but inscrit par l'attaquant allemand Denis Ondav à la 57e minute. Grâce à cette victoire donc de 3-1, Stuttgart occupe la quatrième place au classement avec 61 points à égalité avec Hoffenheim. Vous l'avez dit, le Bayer Leverkusen a en revanche regressé à la 6e place avec 58 points au compteur.
0: Et le gagnant du 4e ticket, Fiacre Ndaïra Guidje, sera connu, on le disait, le 8 week-end prochain, alors que le RB Leipzig a protégé complètement sa troisième place.
3: Oui, les taureaux rouges se sont imposés samedi sur leur pelouse contre Saint-Pauli 2-1 grâce à des buts de Xavi Schlager et Willy Orban avec 65 points. Le RB Leipzig est assuré donc de finir à la troisième place et acte donc son retour en Ligue des Champions à la fin de l'été. Trois clubs allemands sont désormais qualifiés pour la Ligue des Champions la saison 2026-2027. Le RB Leipzig, le Borussia Dortmund et le Bayern Munich.
1: Le Bayern Munich qui s'est imposé de justesse, c'était contre Wolfsburg.
3: Bousculés tout au long de la première période, les hommes de Vincent Kompany ont pris le contrôle de la rencontre en deuxième partie grâce à l'international français Michael Olise. L'ailier droit du Bayern a repiqué parfaitement dans l'axe, une frappe du pied gauche comme il aime le faire, juste sous la barre transversale de Kamil Grabara pour inscrire son 23e but de la saison. 30 passes décisives, toutes compétitions confondues. Vincent Kompany, c'est l'entraîneur du Bayern Munich.
4: Wir spielen gegen eine Mannschaft, die einfach bereit war, alles dafür zu tun, dieses Spiel zu gewinnen.
5: Nous étions opposés à une équipe prête à tout donner pour gagner ce match. On a entamé correctement le match, mais après les 10 premières minutes, notre intensité est redescendue. Wolfsburg a profité pour nous mettre plus en danger. Avec notre effectif de qualité sur le banc, nous avons pu remédier la situation. Je voudrais remercier mes joueurs pour la performance dont ils ont fait preuve en deuxième partie.
4: Würde ich immer noch sagen, Respekt, wie die Mannschaft dann auch reagiert hat und in die zweite Halbzeit eigentlich eine viel, viel bessere Leistung gebracht hat.
0: Respect aussi pour le Borussia Dortmund, fiacre dauphin du Bayern qui n'a pas raté son rendez-vous.
3: Oui, vendredi, en ouverture de cette 33e journée, le BVB s'est imposé à domicile contre l'Eintracht Francfort 3-2. Dortmund a renversé la situation après avoir été mené dès la deuxième minute à la suite du but de Can Uzum. Serhou Guirassy, Nico Schotterbeck et Samuel Ignacio ont permis au club de la Roue de l'emporter. La soirée de vendredi au Signer Iduna Park a été marquée également par des adieux, Niklas Süle, le défenseur allemand, qui part en retraite à 30 ans, et le départ de Julian Brandt, le milieu offensif de 29 ans, a disputé 300.

0: 6 matchs, 57 buts, 70 passes décisives pendant les 6 saisons passées à Dortmund. Julian Brandt, dont la réaction a été recueillie par Ali Farhat.
1: J'étais extrêmement content. C'est toujours agréable de clore un chapitre avec une victoire à domicile. C'est aussi un grand honneur que de voir son nom crié par les fans. Comme quoi, on se souviendra de moi après toutes ces années. C'était une agréable joie pour moi, c'était amusant aujourd'hui, même si nous avons beaucoup lutté pour aller chercher la victoire ce soir.
0: Et puis au terme de la 33e journée, le FC Heidenheim et le FC St Pauli sont respectivement 17e et 18e au classement. Les deux clubs condamnés à la relégation sont à égalité de points, 26 avec le 16e et Wolfsburg. La dernière journée sera décisive pour une place en match de barrage pour ces trois clubs.
2: Ah, c'est très très serré là-bas.
0: Oui, pour éviter la relégation.
2: 26-26-26, on l'appelle comme ça.
0: Ouais.
3: Alors fiacre, enfin en Espagne, le FC Barcelone a remporté le titre du championnat.
0: Oui, au terme d'une première période presque parfaite, le FC Barcelone a pris le meilleur sur le Real Madrid dimanche soir 2-0 lors du Clasico. Un succès qui permet au Blaugrana de rester sur le trône en Liga et de s'offrir un 29e titre de championnat d'Espagne. Hansi Flick, entraîneur du FC Barcelone.
4: I'm proud, you know, I never will forget this day, never.
5: Je suis fier et je n'oublierai jamais cette journée, jamais. Je m'en réjouis et l'ambiance dans le stade était incroyable. Et quand on pense qu'il y avait peut-être 40 000 personnes de plus, finalement c'est extraordinaire. Je suis vraiment heureux ici à Barcelone, merci.
4: In Barcelona, thanks.
0: Nous avons désormais 3 matchs supplémentaires à jouer. Oui, nous voulons atteindre la barre des 100 points. C'est encore possible, a déclaré le technicien allemand, dont le père est décédé hier, d'ailleurs, quelques heures avant le Classico.
3: Merci, Fiacre, Ragidji et Bob. Vous avez, j'imagine, suivi hein, ce match.
2: Oui, c'est tellement passionnant ce qui se passe en Espagne avec le Real Madrid qui courbe les Chines face.
0: C'est l'un des championnats les plus suivis. Ouais. Ah oui, ça arrive, hein, oui.
2: Ouais. Et si.
0: Les saisons se suivent et ne se ressemblent pas. Hein.
2: Ouais, si en Allemagne c'est plus facile pour le Bayern,
0: en Espagne,
2: c'est beaucoup plus difficile.
0: Ah ouais, il y a le suspense. Ouais. Mais beaucoup plus entre le Real Madrid et le FC Barcelone.
2: Ouais. Ouais. Ouais. Et je pense qu'en Angleterre c'est aussi plié. Hein,
0: il y a encore le suspense entre Manchester City et Arsenal.
2: Ouais, mais Arsenal a.
0: Beaucoup plus de chance, vous
2: oui,
0: voulez dire.
2: Ça a bon. Tout l'air.
3: Un dialogue entre les connaisseurs du sport, du football, okay. Précisément. Info matin, c'est bientôt le terminus. Alors, Bob Barry, vous avez un peu de temps. Prenez votre temps. Rappelez-nous ce qui fait la une de l'actualité.
2: Alors, ce lundi, début à Nairobi, au Kenya, du sommet Afrique-France, un nouveau format dénommé Africa Forward. En avant, l'Afrique, contrairement aux précédentes éditions, l'accent est mis sur les affaires et le business. Nous avons aussi parlé de l'Afrique du Sud et des attaques xénophobes qui visent des ressortissants congolais là-bas. En Guinée, l'affaire de la disparition de 3 enfants et d'un proche de l'artiste et opposant guinéen Eli Kamano fait réagir les Nations Unies.
3: Merci Bob Barry qui nous a résumé donc les sujets qui font la une de l'actualité de ce lundi 11 mai 2026. La pensée du jour: le courage, c'est ce qu'il faut pour se lever et parler. Le courage est aussi ce qu'il faut pour s'asseoir et écouter, une citation de Winston Churchill, ancien Premier ministre du Royaume-Uni. C'est donc tout pour cette édition d'Info Matin. Merci de nous avoir écoutés, merci de nous avoir suivis. Prochain rendez-vous ce soir, 17h en temps universel, pour la seconde édition du jour, radio filmée. Excellente journée à toutes et à tous.

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2: Il est 17h en temps universel, 19h ici à Bonn en Allemagne. Bienvenue dans ce journal. Dans l'actualité de ce lundi 11 mai 2026, le Mali, où le blocus djihadiste coupe les axes vers la capitale, le transport de passagers et de marchandises tourne au ralenti. Plusieurs compagnies de transport routier ont suspendu leur liaison au départ et à destination de Bamako. Et puis, cette question dans ce journal, assistons à une ouverture du paysage politique au Togo après le rassemblement ce week-end à Lomé de l'opposition. On parlera aussi de la Guinée avec la réaction des avocats d'Eli Kamano à l'appel du groupe de travail de l'ONU sur les disparitions forcées qui demande aux autorités guinéennes de libérer les proches de l'opposant. Et puis à 17h17 en temps universel, comme tous les lundis, vous aurez la rubrique Focus RDC. Nous revenons sur l'état de siège dans l'est du pays. Mais avant de développer tous ces titres, faisons d'abord un tour d'horizon de l'actualité internationale. Ce soir, c'est avec Sandrine Blanchard.
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2: Bonsoir Sandrine.
4: Bonsoir Nafissa, bonsoir à toutes et à tous. Israël dénonce l'accord de l'Union européenne qui vise à sanctionner les colons extrémistes israéliens qui se rendent coupables de violences contre les Palestiniens en Cisjordanie. L'État hébreu qualifie cet accord d'arbitraire et de politique. Le ministre israélien des Affaires étrangères promet sur X, je cite, qu'Israël a soutenu, soutient et continuera de soutenir le droit des Juifs à s'installer au cœur de notre patrie. Les dirigeants européens ont donc réussi à se mettre d'accord sur des sanctions contre des colons extrémistes israéliens. Ces sanctions étaient bloquées depuis plusieurs mois à cause d'un veto de Viktor Orban, mais le changement de politique à la tête de la Hongrie a permis d'obtenir un accord sur un gel des avoirs de ces personnes dans l'Union européenne et une interdiction d'entrée dans l'UE. Elle concerne ces sanctions, 7 personnes et leurs organisations. Une décision officielle des 27 doit encore être prise pour que ces dispositions entrent en vigueur. Les Européens ont aussi convenu de sanctions contre des responsables du mouvement islamiste palestinien Hamas. Des sanctions européennes aussi contre une vingtaine de responsables et d'organisations russes. Ils sont accusés d'avoir transféré de force près de 20 500 enfants ukrainiens en Russie ou vers les territoires ukrainiens occupés par l'armée russe.
2: Une bonne nouvelle en forme de normalisation avec la réouverture d'un poste frontière entre la Turquie et la Syrie.
4: Et oui, le point de passage entre Akçale dans le sud-est de la Turquie et la ville syrienne de Tal Abiyad était fermé depuis 2014. Il va rouvrir intégralement demain en vertu d'un accord scellé fin janvier entre les forces kurdes de Syrie et le pouvoir central à Damas.
2: Un point santé à présent avec des nouvelles de l'antivirus.
4: Oui, 4 passagers allemands d'un navire de croisière touchés par le antivirus ont été rapatriés en Allemagne. Ils ont été transférés à Francfort depuis Francfort vers leur région d'origine, notamment Berlin et le Bade-Württemberg. Selon les autorités, ils ne présentent aucun symptôme, mais ils restent sous étroite surveillance médicale. Les contacts seront placés en quarantaine à domicile, parfois jusqu'à 45 jours en raison d'une longue période d'incubation. Et cet après-midi, le ministère de la Santé espagnol annonce que le navire Ondius a été contraint d'être amarré au port aux Canaries, à Tenerife, à cause de la météo pour mener à bien les dernières évacuations. L'infection à l'antivirus peut être grave et aucun traitement spécifique ni vaccin n'existe à ce jour. L'Organisation mondiale de la Santé se veut toutefois rassurante. Non, l'antivirus n'est pas un nouveau Covid. La transmission entre êtres humains est rare. Toujours en Allemagne, il y a quelques jours, un jeune homme de 17 ans a été arrêté à Hambourg. Le parquet le soupçonne d'avoir planifié plusieurs attaques terroristes dans la ville. Les enquêteurs ont retrouvé plusieurs armes à son domicile. Le suspect se serait inspiré du groupe État islamique pour préparer des attentats, et ce afin de tuer des personnes qu'il considère comme infidèles.
2: Le maire d'opposition d'Istanbul a pris la parole durant son procès.
4: Ekrem İmamoğlu est accusé d'espionnage et de corruption. Le prévenu dénonce des foutaises de l'acte liste d'accusations. Il dénonce aussi, je cite, une parole de justice et du grand n'importe quoi. Chef de file de l'opposition du président au président Erdogan, Ekrem İmamoğlu, est détenu depuis le mois de mars 2025. Justice encore cette fois, le procès se tient aux États-Unis. Le prévenu est âgé de 31 ans. Il est accusé d'avoir tenté d'assassiner Donald Trump lors du gala annuel des correspondants de presse à la Maison-Blanche. Il avait tenté de forcer le contrôle de sécurité pour pénétrer dans la salle. Le prévenu plaide non coupable des quatre chefs d'accusation.
2: C'était Sandrine Blanchard pour les Nouvelles du Monde. Merci Sandrine.
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2: Et à 17h05 en temps universel, on prend la direction du Mali où les voyageurs subissent les conséquences du blocus sur les principaux axes routiers qui conduisent vers Bamako. Un blocus décrété par le GLIM, le groupe de soutien à l'islam et aux musulmans, après les attaques du 25 avril dernier qui ont ciblé plusieurs localités du pays. Des dizaines de véhicules de transport et de marchandises en direction de la capitale malienne ont ainsi été incendiés la semaine dernière par les djihadistes. Si certaines compagnies de transport continuent malgré tout de desservir les différentes localités du pays, d'autres ont cessé toute activité. Les explications de Mahamadou Kane, notre correspondant à Bamako.
5: Notre arrivée en cette matinée du 11 mai dans cette compagnie de transport réputée de Bamako, qui dessert plusieurs pays voisins du Mali, coïncide avec l'entrée d'un bus en provenance de la Mauritanie qui a quitté Nouakchott la semaine dernière. Un trajet de 4 jours qui raconte ces migrants maliens que nous allons appeler maudits pour des raisons de sécurité. Ce dernier a décidé de venir à Bamako pour célébrer l'Aïd el-Kébir annoncé pour le 27 mai prochain. Nous avons quitté Nouakchott jeudi dernier à 7h du matin pour arriver à Gogui à la frontière à 23h. Les transporteurs nous ont ensuite expliqué que la route est risquée. C'est ainsi que nous avons passé les nuits de jeudi, vendredi et samedi sur place. Dimanche matin, j'apprends que c'est un convoi de l'armée malienne qui va nous escorter. Nous avons finalement démarré sans le convoi militaire pour rejoindre Djema sur le territoire malien. C'est là-bas que nous avons appris que les premiers bus que nous ont dévancés ont tous rebrouché chemin. Un responsable de la compagnie confirme qu'une dizaine de leurs bus sont bloqués dans les pays voisins et que deux ont été incendiés ce week-end sur les routes nationales. Dans le même secteur, on se retrouve dans cette compagnie qui relie Bamako à plusieurs localités maliennes, dont Ségou, dans le centre du pays. Ici, certains passagers attendent depuis bientôt une semaine avant d'avoir un ticket de voyage, comme en atteste Seiba, un sexagénaire originaire de la région de Ségou. Je dois retourner à Ségou, mais on nous explique qu'il n'y a pas de bus disponible pour le moment. J'étais venu présenter mes condoléances à la famille suite au décès d'un proche. J'ai cherché les tickets dans 4 autres compagnies avant de me retrouver ici. C'est la même situation. Si je ne trouve pas de véhicule pour rentrer à Ségou, je vais retourner chez mes proches à Bamako en attendant. Le gérant de la compagnie qui a bien voulu nous recevoir témoigne hors micro qu'il a perdu 5 de ses bus samedi dernier. Des véhicules brûlés par les éléments du GNIM qui appliquent ainsi leur blocus sur Bamako. Mahamadou Kane, Bamako pour la Deutsche Welle.
2: L'actualité en bref à présent au Nigeria d'abord où des hommes armés ont tué une quarantaine de personnes hier dimanche dans le nord du pays lors d'une embuscade contre des voyageurs dans l'état de Zamfara et d'une attaque dans l'état voisin de Katsina. L'armée affirme avoir neutralisé plusieurs assaillants. Depuis des mois, le Nigeria fait face à une recrudescence des attaques de bandits et de djihadistes dans sa moitié nord, forçant le président Bola Tinubu à déclarer l'état d'urgence sécuritaire en novembre dernier. Le secrétaire général de l'ONU, Antonio Guterres, appelle à une réforme en profondeur des institutions internationales pour mieux représenter l'Afrique, notamment au Conseil de sécurité. Depuis Nairobi, où il est pour lancer les travaux d'une extension du complexe des Nations Unies, Antonio Guterres a dénoncé une injustice historique liée à l'absence de siège permanent africain, tout en reconnaissant que ces changements restent difficiles à obtenir. après plusieurs années de restrictions et d'interdiction des manifestations publiques, l'opposition togolaise a réussi ce week-end à organiser un rassemblement à Lomé, une manifestation pour relancer la contestation de la constitution adoptée en 2024 qui a permis au dirigeant Faure Gnassingbé de consolider son pouvoir. Une rencontre autorisée par les autorités qui relance une question. Assistons à une ouverture du paysage politique togolais ou bien à une simple accalmie passagère de Lomé. Les détails de Noël Tadegnon, notre correspondant au Togo.
6: Plusieurs centaines de personnes ont participé ce samedi à cette première réunion publique du nouveau cadre national de concertation pour le changement au Togo, le CNC. Cette coalition regroupe quatre partis politiques d'opposition et des organisations de la société civile. Écoutons David Dosset du Front citoyen Togo Debout, l'un des organisateurs.
7: Nous voulons un changement de gouvernement parce que le Togo, c'est un système de corruption endémique, parce que le Togo, ce sont des services sociaux de base qui sont en déliquescence, parce que le Togo, c'est un pays qui ne va pas, c'est un pays qui n'avance pas.
6: Ces dernières années, les manifestations de l'opposition ont souvent été interdites par le gouvernement togolais.
7: Depuis plusieurs années, à chaque fois, il y a des motifs fallacieux qui sont présentés et qui conduisent à une interdiction systématique des réunions publiques pacifiques. Mais nous n'allons jamais abdiquer.
6: Alors, faut-il voir dans cette autorisation un véritable changement politique ? Pour Paul Amegakbo, analyste politique et directeur de l'Institut togolais Tamberman pour la gouvernance, il est encore trop tôt pour parler d'ouverture définitive.
8: L'autorisation par le gouvernement togolais de la marche pacifique de l'opposition ce 9 mai 2026 à Lomé est à saluer. Mais en considérant le contexte politique global, ce geste d'ouverture est à considérer avec prudence comme une volonté du gouvernement togolais de lever les restrictions sur les libertés de manifestation pacifique, d'association et d'exercice des activités politiques dans le pays. Il va falloir observer d'autres signes de volonté politique d'ouverture pour confirmer une tendance certaine vers plus d'ouverture, plus de liberté au niveau du pays.
6: Toutes nos tentatives pour avoir une réaction officielle sont restées vaines. Les prochaines semaines permettront peut-être de savoir si cette manifestation marque le début d'un nouvel espace démocratique ou simplement une parenthèse dans un climat politique tendu. Noël Tadegno à Lomé pour la Deutsche Welle.
2: En bref, l'influenceur panafricaniste Kemi Seba affirme crainte pour sa vie en cas d'extradition vers le Bénin où il est accusé de soutien à une tentative de coup d'État en décembre. Arrêté mi-avril en Afrique du Sud pour dépassement de visa, il a indiqué ce lundi devant un tribunal de Pretoria qui examinait sa demande de remise en liberté sous caution qu'il est victime de persécution politique. Le Bénin a émis un mandat d'arrêt international contre lui. L'audience a été reportée au 19 mai et il reste en détention. Le président sud-africain Cyril Ramaphosa a dénoncé la xénophobie, affirmant qu'elle n'a pas sa place dans le pays après des manifestations anti-migrants récentes. Il assure que ces violences ne reflètent pas la position du gouvernement et appelle à la tolérance tout en reconnaissant les défis liés à l'immigration clandestine. Plusieurs pays africains, dont le Nigeria et le Ghana, ont exprimé leur inquiétude pour la sécurité de leurs ressortissants.
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2: On vous en parlait déjà ce matin en Guinée, l'affaire de la disparition de trois enfants et d'un proche de l'opposant et artiste Elie Kamano prend une tournure internationale. Saisi en novembre 2025 par le cabinet Bourdon et Associés, le groupe de travail de l'ONU sur les disparitions forcées s'est emparé du dossier et évoque de possibles représailles liées aux positions critiques de l'exilé. Face au silence des autorités guinéennes, l'ONU exige des explications sur le sort des disparus et appelle à leur libération immédiate dans un contexte marqué par des accusations récurrentes de répression des opposants. Maître Vincent Brengart du cabinet d'avocats Bourdon et Associés nous explique pourquoi les raisons de la saisine de l'ONU. On l'écoute.
9: Nous étions à l'époque allés vers les autorités guinéennes pour demander des explications, demander des éléments, mais nous n'avons reçu aucune réponse. C'est les raisons pour lesquelles nous avons estimé nécessaire de devoir saisir des juridictions internationales, dont l'ONU, et surtout parce que nous avons un certain nombre d'éléments pour penser que le régime est derrière les enlèvements des enfants d'Elika Mano et que par conséquent, dans ces conditions, il est impensable d'imaginer que nous pourrions bénéficier d'une justice indépendante.
2: Les autorités guinéennes ont toujours nié être à l'origine de l'enlèvement des enfants d'Elika Mano, mais aussi des enlèvements de Biloba, de Fonike Menge. Qu'est-ce qui vous dit qu'avec cet appel des experts des Nations Unies, que les autorités guinéennes vont changer de position?
9: Mais en fait, il est indispensable aujourd'hui que les autorités guinéennes, parce qu'elles ne parviennent pas à faire d'elles-mêmes, soient aussi mises sous la pression d'instances et de juridictions internationales pour leur rappeler ce que doit être le droit. Et ce qui est extrêmement fort à travers la communication qui était faite par les experts de l'ONU, c'est aujourd'hui la suspicion, évidemment, d'un enlèvement en lien avec les activités politiques d'Eli Kamano et avec notamment une phrase tout à fait forte, instrumentaliser des enfants comme levier et leur causer un préjudice irréparable constitue une violation flagrante qui affecte les enfants. C'est dire, encore une fois, la gravité de la situation dans laquelle aujourd'hui nous nous trouvons.
2: Et si les autorités guinéennes campent toujours sur leur position, quelle sera la prochaine étape pour vous ?
9: Aujourd'hui, tout est possible. On réfléchit à d'autres initiatives judiciaires. Et de toute façon, d'un point de vue plus général, c'est le fait que nous ne lâcherons pas et nous ne lâcherons jamais. Parce que ce que des autorités autoritaires peuvent aussi chercher, bien une désorganisation, le fait que les personnes n'aient plus recours ni à la justice nationale, ni à la justice internationale pour en fait bénéficier d'une impunité absolue.
2: C'était donc Maître Vincent Bringard du cabinet d'avocats Bourdon et Associés qui représente l'artiste et opposant guinéen Eli Kamano. En bref, le groupe rebelle M23 actif dans l'est de la RDC s'est retiré ce lundi de plusieurs localités au nord d'Uvira, dont Sangué, en tout cas selon des sources locales et militaires. Ce repli intervient après des appels des États-Unis à la désescalade. Le mouvement affirme revenir à ses positions antérieure. Nous sommes en RDC, on y reste. Compromis, il est 17h17 en temps universel et c'est le Focus RDC.
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2: Cette semaine, nous revenons sur l'état de siège dans l'est de la République démocratique du Congo. Une mesure spéciale instaurée par le président congolais, c'était en mai 2021 pour lutter contre l'insécurité et la prolifération des groupes armés. Wendy Bashi, on vous retrouve à Kinshasa.
11: Bonsoir Nafissa Amadou, bonsoir à toutes et à tous. En effet, notre première destination va nous conduire à Bounia dans la province orientale de l'Ituri. Vous venez de le rappeler, en mai 2021, face à une insécurité persistante dans l'est du pays, le président congolais Félix Tshisekedi a instauré l'état de siège. 5 ans plus tard, si certaines améliorations sont visibles, le quotidien des habitants reste fortement marqué par les violences des groupes armés. À Bounia, notre reportage suit le parcours d'une vendeuse du marché central. Au fil de ses déplacements et de ses conversations, elle raconte comment cette mesure exceptionnelle s'est inscrite dans son quotidien. Croisée aux témoignages d'autres habitants rencontrés en chemin, son récit illustre les doutes d'une population confrontée à une réalité encore fragile. C'est un reportage de Marcus Loïka, notre correspondant à Bounia.
12: Il est 10h du matin au marché central de Bounia. Après une averse matinale, Safisamo Djavandezi de Friperi rouvre son étal. Aux côtés de sa voisine Jemima, la conversation s'engage autour du nouveau visage du marché rénové à juin 2022 sous l'administration militaire de l'état de siège. Près de 2000 nouveaux étalages y ont été aménagés, transformant le site en un vaste espace commercial qui accueille chaque jour des milliers de personnes. Aujourd'hui, le marché central s'impose comme le plus important de toute la province de l'Ituri, symbole visible des changements intervenus ces dernières années.
13: La pluie nous a vraiment dérangés ce matin.
14: Au moins, avec les routes asphaltées, on se déplace plus facilement. Avant, après chaque pluie, c'était de la boue partout. Aujourd'hui, je viens de Kanyasi et je suis arrivée propre. Il suffit de regarder le marché. Il est bien entretenu.
12: Quelques minutes plus tard, Rachel, l'une de ses premières clientes, arrive de Mungwalu, à près de 80 km de Bunia. Cette zone a longtemps été le théâtre d'affrontements entre l'armée et les milices Codeco et Zaïre. Aujourd'hui, les combats ont baissé d'intensité, mais les massacres des villageois se poursuivent. Selon la société civile, plus de 70 civils ont été tués par les rebelles de la Codeco dans les territoires de Djougou à la fin du mois d'avril. Dans ce contexte difficile, les routes sont malgré toutes entretenues et les autorités s'efforcent de faciliter les transports en commun entre les localités. C'est ce qu'explique Rachel.
15: Safi, bonjour.
16: Bonjour Safi.
15: Bonjour.
16: Aujourd'hui tu as traîné. Tu n'as pas vu la pluie? Je suis arrivée très tôt. Pourtant je viens de Mungwalu. L'état de siège nous a beaucoup aidés. Aujourd'hui il y a des bus et la route est en bon état. Les militaires sont présents. Mais il subsiste encore des tracasseries. On paie à chaque barrière. Sur le plan sécuritaire, il y a tout de même une amélioration.
12: À 17h, Safi replie son étal. Sur le chemin de retour, elle s'arrête pour acheter des bananes plantées. Leur prix a fortement augmenté, conséquence des perturbations du ravitaillement à provenance des commandes à Mambasa, dit aux exactions attribuées aux rebelles EDF. Le 7 mai dernier, selon la société civile, au moins 15 civils ont été tués à Biakato lors d'une attaque attribuée à ces groupes armés, ravivant les inquiétudes autour de la sécurité et de l'approvisionnement dans la région.
16: C'est combien les bananes plantées?
17: 3000 francs congolais le régime.
16: Pourquoi c'est si cher?
17: L'insécurité. Les produits viennent de Komanda et de Mambasa, mais là-bas, les ADF tuent la population. On a du mal à s'approvisionner.
12: Safi choisit de rentrer chez elle en moto afin de regagner son domicile plus sérénement. Une précaution devenue courante dans une ville longtemps marquée par des fusillades et des cambriolages. Entre la fin du mois de juin et le début du mois d'août 2025, au moins 4 personnes ont été tuées et plusieurs autres blessées par balles lors des différentes fusillades enregistrées en pleine ville selon la société civile. C'est ce qu'explique le chauffeur des taxis moto.
18: Ces derniers temps, on n'entend plus de coups de feu en ville et il est possible de circuler tard. Mais dans les zones reculées de la province, la situation reste préoccupante. L'état de siège dure depuis 5 ans et la population espérait un retour à une paix totale.
16: La situation est grave. Le gouverneur doit faire plus.
12: 5 ans après l'instauration de l'état de siège, Bunia affiche un nouveau visage. Routes asphaltées, transports améliorés, marchés modernisés, les changements sont visibles. Mais au-delà de la ville, l'insécurité demeure dans les territoires de Djougou, Irumu et Mambasa et les violences se poursuivent. Les milices Codeco, CRP de Thomas Lubanga ainsi que les EDF continuent de semer la mort. Marcus Loïka, à Bunia pour la Deutsche Welle.
11: Vous venez de l'entendre, à travers ce reportage à Bunia, la situation reste mitigée 5 ans après l'instauration de l'état de siège. Dans cette seconde partie de notre Focus RDC, nous vous proposons une analyse de cette mesure avec le professeur Alphonse Maindo, qui enseigne les sciences politiques à l'université de Kisangani.
19: 5 ans après l'instauration de l'état de siège en Ituri, il est fort regrettable de constater que sur le plan sécuritaire, la situation ne s'est pas améliorée. Au contraire, on peut dire même qu'il y a eu, ça s'est empiré. Puisque les groupes armés interviennent maintenant même dans des zones où ils intervenaient pas, comme Mambasa ou Nyanya, et vers le nord aussi, on a aussi d'autres groupes qui sont rentrés là-dedans, de l'armée sud-soudanaise, sans compter les ADF et tout. Donc, sur le plan purement sécuritaire, on ne peut pas dire qu'il y a une amélioration. Au contraire, la situation s'est empirée. Donc, c'est vraiment dommage que l'état de siège n'a pas donné les résultats escomptés. Donc, dans ce cas, il faut penser à autre chose. C'est-à-dire, il faut revoir la stratégie, reconduire encore la question de l'état de siège. Ça pose un sérieux problème de compréhension, puisqu'on aura toujours les mêmes résultats.
11: Professeur Maindo, peut-on dire que l'état de siège a atteint les objectifs qui étaient officiellement annoncés au moment de sa mise en place? Et sur quel fait est-ce que vous vous appuyez?
19: Alors, en ce qui concerne le fonctionnement des institutions de l'administration civile et des autorités locales, évidemment, l'état de siège a tout modifié, puisque on a mis des militaires et des policiers à la tête des entités de la province, des territoires et des secteurs et tout. Bon, maintenant, au niveau des autorités coutumières et traditionnelles, elles restent en place parce qu'on n'a pas pu les remplacer, on ne peut pas les remplacer parce que c'est des ayants droit coutumiers dans les chefferies et autres. Simplement, leur fonctionnement devient très problématique puisqu'il y a une espèce de primauté du militaire sur tout le reste. Et donc, l'administration civile en prend un sérieux coup. Pour diverses raisons, on peut à tout moment vous neutraliser un fonctionnaire civil et tout ça parce que c'est les militaires qui font leur loi dans ces contextes-là. Donc, on peut dire que ça très, très, très, très largement fragiliser le fonctionnement des institutions civiles et de l'administration locale. Voilà.
11: Quels effets observables, professeur, l'état de siège a-t-il eu sur la participation citoyenne, la vie politique locale et l'expression démocratique?
19: Bien, les effets observables de l'état de siège sur la participation citoyenne, la vie politique locale, l'expression démocratique, ces effets sont vraiment néfastes. D'abord, l'espace de liberté, l'espace civique est très rétréci, puisque les gens peuvent être facilement accusés de collusion avec les groupes armés, être inquiétés. La justice militaire, elle est souvent expéditive.

0: de l'état de siège en Ituri, c'est les infrastructures routières et quelques écoles. L'armée a réhabilité. On voit que sur ce plan-là, ils ont bien géré que les civils. Mais ce n'était pas ça l'objectif de l'état de siège.
1: Alors, la dernière question, sur la base de ces 5 années d'expérience, quelles options réalistes l'État congolais devrait-il envisager, selon vous, aujourd'hui, pour la gestion durable de la crise en Ituri?
0: Alors, si on regarde les 5 années d'expérience de l'état de siège en Ituri, les options qui se présentent à l'État congolais ne sont pas nombreuses. Première option qui me semble, pour moi, ce serait prioritaire, c'est carrément de lever l'état de siège et de revenir à une situation civile normale et de continuer de mener des opérations militaires pour contrer ces gens-là. Deuxième option possible, c'est de revoir la gouvernance de la province, nommer de nouvelles autorités militaires avec des instructions beaucoup plus fermes, que ce soit vraiment des vrais soldats et qui ont le sens du commandement, l'encadrement des troupes et qui vont veiller à la discipline des forces armées et tout ça. Donc voilà, et continuer dans l'état actuel des choses, ça ne servira à rien. Donc ça, c'est une option qui ne vaut même pas la peine d'être observée. Merci.
1: Merci, professeur Maindo. Focus RDC, c'est tout pour aujourd'hui. Merci pour votre fidélité. 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
2: Merci Wendy Bashi et c'est ainsi qu'également prend fin ce journal. Merci de l'avoir suivi. Je vous souhaite de passer une excellente soirée. Au revoir.